On est plus de 7 milliards aujourd'hui, plus de 7 milliards, tu te rends compte? Ça en fait un paquet d'âmes paumées qui savent pas quoi faire de leur existence. Un paquet qui choisissent l'obscurité plutôt que la lumière. Un paquet qui sont prêts à tout pour être aimés. Un paquet qui n'ont conscience de rien. Un paquet qui suivent le mouvement. Un paquet qui cherchent parfois toute leur vie les responsables de leur malheur.

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